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le pourquoi. Alors, j'en suis venue à la question, pourquoi on fait le choix et contre d'aimer quelqu'un? Pourquoi et pourquoi on choisit quelqu'un toujours par les mauvaises raisons? Donc, pour les mauvaises raisons, c'est-à-dire, de ce que moi j'en comprends, et j'aimerais me dire ça. C'est ce que je voulais pas dire. Donc, pour les mauvaises raisons, c'est-à-dire que la jouissance, c'est la jouissance qui est en jeu, le fait qui ne sert à rien. Et le désir, le mouvement de votre taille, il a fait beaucoup de choses pour manger les gens. Le manque à être, c'est un grand d'aller le faire. Donc voilà. Donc en tant qu'un d'analyser le parcours,